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4: Aprukusu, Axpos, Mumprungieso.
5: Alvarez. Oh là là, ce centre, Messi encore. Messi s'est doublement contré, encore ça traîne dans la surface. Oh la remise! Oh le ballon d'égalisation, il ne peut pas le reprendre. La frappe! Lionel Messi encore!
4: Aprukusu, Axpos, Mumprungieso.
5: Alvarez.
6: Ouais,
5: puis Sanioli là. Messi encore. Messi s'est doublement contré, encore ça traîne dans la surface. Oh la remise! Oh le ballon d'égalisation, il ne peut pas le reprendre. La frappe! Lionel Messi encore! À la 84e, c'est Messi! L'Argentine revient! À deux buts partout!
7: Se gol para Casemiro, Casemiro para Messi, Messi para Bright, Yannick Bright para Leo.
4: Aprucu su Axpos, Mumprungieso.
8: De primera con Bright, de Leo lo grito. Gol!
9: It's a good attack here at Almada. Medina coming up on the out.
10: Diaz sifting it through here for Saibari!
11: Ladies and gentlemen,